Amis auditrices, amis auditeurs, amis internautes, amis fidèles de Radio Chevauchois, bonjour et bon week-end. Vous êtes en compagnie de Robert pour le petit train des souvenirs musicaux, embarquement immédiat jusqu'à midi.

Et aujourd'hui, eh bien, nous sommes le vendredi 18 septembre, 261e jour de l'année, 38e semaine. Aujourd'hui, nous allons fêter tous ensemble les Nadège ainsi que les Ariane, les Nadia et les Nadine. Bonne fête à toutes ces personnes de la part de toute l'équipe de Radio Chevauchoir et de la direction. Le dicton du jour, eh bien, l'hirondelle en septembre abandonne le ciel refroidi de l'automne. La citation du jour pour ce vendredi 18 septembre 2026, c'est « Il y a des choses plus tristes à perdre que la vie, c'est la raison de vivre plus triste que de perdre ses biens, c'est perdre son espérance. » Voilà pour les dictons du jour. Aujourd'hui, il y a exactement 56 ans, mourait un grand guitariste connu dans le monde entier, Jimi Hendrix, et aussi le cinquième anniversaire du décès d'un grand monsieur belge qui a composé la Brabançonne wallonne. Je parle de Julos Bocarn. Eh bien, on va rendre directement un petit hommage à Julos Bocarn, puisque c'est le départ également aujourd'hui des fêtes de Wallonie. Donc, c'est l'occasion de réécouter cette Brabançonne wallonne.

0: Louis de Neville.
1: Le disque premier aujourd'hui, eh bien, c'est en septembre. C'est une reprise d'un groupe qui s'appelle Les Darons, qui ont remixé avec la voix de Gilbert Becker cette belle chanson, c'est en septembre.

0: Et c'est pas le moment de s'endormir en dessous des oliviers puisque l'émission vient de commencer. Et je vais remercier les parrains et marraines de ce jour. Parrains et marraines qui sont Monique de Buzet, Josette Francine de Biou, Karine et David de Courrières, Gisèle de Gèves, Simone de Denay, Marie-Jo du Gonois, Tante Eliane de Profondeville, Léona du Gonois, Louis et Agnès, Didier et Françoise. Un grand merci à vous, parrains et marraines, de soutenir l'émission, son animateur ainsi que la radio qui la diffuse. Un grand merci et un bon week-end déjà rien que pour vous et pour tous les auditeurs naturellement. Hein. Dick Rivers va suivre, mais avant, je vais vous donner le numéro de téléphone sur lequel vous pouvez me joindre.
1: 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Téléphonez-nous.

Aujourd'hui, bien, c'est vendredi, on va faire un petit tour dans le bac à nouveautés, de temps en temps une fois, et on y trouve aujourd'hui un nouvel album de Baldo. Baldo, je sais que vous l'aimez tous, donc on va écouter un extrait de ce nouvel album, et apparemment il a fait une chanson pour moi. Ça s'appelle « Je veux perdre des kilos ». Je vais écouter ça tout de suite.

dans le bac à nouveautés, dans le bac à nouveautés, il y a aussi un nouveau duo, c'est Pascal Obispo et David Hallyday avec Ceux qui restent.

0: Vos équipes d'animation vous souhaitent une bonne semaine.
1: Une bonne semaine et un bon week-end, naturellement. Dans le bac à nouveautés, toujours, c'est une ressortie, c'est Franck Galland avec En Soledad.

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1: Il est 9h.
2: Nous fêtons aujourd'hui 18 septembre, Saint Joseph de Cupertino et aussi les Sonia et les Nadège. Saint Joseph de Cupertino est invoqué par les étudiants, surtout pendant les examens, en raison de ses propres difficultés d'apprentissage et de son accession providentielle au sacerdoce. Il est également invoqué par les aviateurs et les cosmonautes en tant que saint patron, en raison de ses nombreuses lévitations et de ses envolées aériennes spectaculaires.
3: Eh bien, on reprend le petit train des souvenirs.

Bienvenue à bord du petit train des souvenirs musicaux et déjà une dédicace, c'est celle d'Angélique et Eddie qui ont téléphoné tôt ce matin, ils sont tombés hors du lit pour prendre le train. Eh bien, ils dédicacent le disque à Robert et Yves, merci Angélique, merci Eddie. C'est pour Josette Francine, Luce de Mété, Claude et Yvonne de Spa, Monique de Buzet, Tante Eliane de Profondeville, Agnès et Louis, Simone de Denay, la famille de Mayen, ainsi que pour Gisèle de Gève. Angélique et Eddy remercient également tous ceux et toutes celles qui les appellent pendant leurs émissions et tous ceux et toutes celles qui leur font des dédicaces tout au long de la semaine. Eh bien, merci à vous, collègues, bon week-end et Anne-Renée pour vous avec « Ça nous fait pleurer ».

Adaptation naturellement du titre de Polanka, Time to Cry. Eh bien, maintenant, c'est notre amie Monique qui prend le train et qui souhaite elle aussi un bon week-end à tous les auditeurs et auditrices de la radio et offre le disque à Karine et David, Gisèle de Gève, Jacqueline Le Cire, son fils Claudie et sa belle-fille Cathy, Viviane de Givet, Robert et Yves, merci Monique, Véronique de Couvain, Claude et Yvonne de Spa, Marie-Jo et Willy, Rose et Bernard, Patricia et Annick, et toutes les personnes qui lui font des dédicaces qu'elle vous réciproque naturellement de bon cœur. Merci à toi Monique, passe un bon week-end, un petit tango pour toi.

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1: Je vous rappelle qu'à 10h, eh bien, j'aurai l'occasion exceptionnellement de recevoir Di Quinto Rocco qui viendra vous présenter son nouvel album. L'occasion de discuter un petit peu une heure ensemble. Donc rendez-vous à 10h pour Di Quinto Rocco et je vous proposerai les autres rendez-vous de la journée un peu plus tard dans la matinée. En attendant, un petit coucou à la communauté italienne qui nous écoute avec I Santo California et Dolce Amore Mio.

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Karine et David de Courrières, eux, offrent le disque à tout Radio Chevauchoir et ses internautes. C'est pour Gisèle de Gèves, Tante Eliane de Profondeville, Didier et Françoise, Louis et Agnès les Lustinois. C'est pour remercier tous ceux et toutes celles qui leur font des dédicaces qu'ils réciproquent de bon cœur.

Monique et Daniel de Florène, eh bien, remercie également tous ceux et toutes celles qui leur font des dédicaces tout au long de la semaine. Il les en remercie, il est réciproque de bon cœur. C'est pour Monique de Buzet, Yves et Robert, merci Monique, merci Daniel, Eva de Lèves, Simone de Denay, Tante Eliane de Profondeville, Micheline de Bambois, la famille de Mayen, la cavalière Patricia de Boisdevillers, Véronique de Couvin, Marie-Jo et Willy, et Léona du Gaunois, Rose et Bernard, et souhaite également plein de bonnes heures d'écoute de la radio. Merci Monique, merci Daniel. Avec vous, eh bien, Johnny Hallyday, Douce Violence.

Johnny Faustier, vous vous rappelez, c'était le deuxième chanteur du groupe Les Crazy Horse avec Alain Delorme. Vient le temps d'une danse. Josy Vincent maintenant, c'était un soir sans importance.

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1: Et oui, nous sommes ensemble jusqu'à midi. À 10h, je recevrai Di Quinto Rocco. À 15h, vous avez rendez-vous avec votre petite histoire racontée. Et après, ce sera tous vos meilleurs orchestraux qui défileront sur Radio Chevauchoir. À 19h, rendez-vous aussi avec Jean-Paul qui nous parlera de ses souvenirs musicaux à lui. Donc voilà pour le programme de Radio Chevauchoir aujourd'hui. Maintenant, on écoute, qu'est-ce qu'on écoute? Hervé Villard, Fais-la rire.

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C'était sur le premier album de Joe Dassin, Meke Meke, une chanson qu'il avait adaptée et reprise dans le répertoire de Charles Aznavour. Rocco Granata dans les souvenirs avec La Bella.

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4: Simone, notre amie de Denay, eh bien, elle remercie également tous ceux et toutes celles qui lui font des dédicaces, qu'elle vous réciproque de bon cœur, souhaite un bon week-end à tout Radio Chevauchoir et offre le disque à tante Eliane de Profondeville, Véronique de Couvain, Monique et Daniel de Florène, Viviane de Givet, Eva de Lève, Patricia et Annick, Marie-Jo et Willy, Robert et Yves, merci Simone, Josette Francine de Biou, Yvette de Bossière, Marise de Roubaix, Julos et Marie-Thérèse, ainsi que Gisèle de Gève. Un bon week-end à toi, Simone, on t'embrasse bien fort, et avec toi on écoute Roger Whittaker avec Oh, mein Papa.

Pour nous conduire jusqu'à 10h, eh bien, Rosie Armen avec El Picador, en traduction, la pécheresse.

Voilà, il est 10 heures passées de quelques secondes, hein. Vous êtes toujours en compagnie de Robert pour le train des souvenirs musicaux. Normalement, à cette heure-ci, je devrais avoir la visite de notre ami Di Quinto Rocco. Il y a peut-être un petit retard ou un empêchement. On va se faire avec ce qu'on a pour le moment. Et on va écouter Carlos Santana avec « I love you much, too much ».

Sergeant's Relax Baby Be Cool. Et tout de suite, Nika Costa, en attendant que notre ami Di Quinto Rocco s'installe. Il vient d'arriver, donc patientez encore quelques minutes. On revient tout de suite.

0: Eh bien, comme promis, notre ami Di Quinto Rocco, plus facilement, est là dans le studio et on va lui dire un grand bonjour.
1: Bonjour à toi, Robert, bonjour à tout le monde, j'espère que tout le monde va bien. Il y a du soleil, donc ça veut dire que normalement ça allait tout bien.
0: Voilà, j'espère que tu as trouvé facilement le chemin, mais
1: Je connais le chemin depuis 80, donc c'est le problème, c'est beaucoup de travaux, ça oui.
0: Voilà, donc ça explique un petit peu le décalage avec l'heure. Hein. Et on est heureux de te recevoir comme à chaque fois.
1: Merci. Hein,
0: puisque moi, je te connais depuis pratiquement tous tes débuts. Hein.
1: Oui.
0: On a grandi avec les chansons de Di Quinto Rocco. Hein, il a quand même la petite fleur qui a parsemé.
1: Ouais. C'était la première qui m'a lancé, qui a ouvert les portes de ma carrière.
0: Voilà. Et tu es venu nous parler aujourd'hui de ton nouvel album.
1: Ton nouvel album de chansons inédites, 16 tubes, puis écrit par moi.
0: Écrit et chanté surtout. Hein.
1: Ah oui, tout pour moi.
0: Voilà, et tu peux nous parler un petit peu de ton album
1: Ben écoute, ça fait souvent que j'ai fait des albums avec des chansons des autres. Vraiment des vieilles chansons que moi je me souviens ma jeunesse. Quoi. Et à la fin, je dis, ben, pourquoi je suis quand même auteur-compositeur, pourquoi pas commencer à composer mes chansons comme au début, quoi. Et c'est pour ça que j'ai dit, bon, voilà, je vais commencer à composer, et c'est tout, rien à faire. De toute façon, malgré qu'on touche plus grand-chose de la Zabam, mais qu'est-ce que tu veux, c'est...
0: Oui, et maintenant, il y a quand même une forte concurrence avec l'intelligence artificielle.
1: Oui.
0: Ça devient quand même assez difficile de placer un disque maintenant, quand
1: tout
0: même.
1: Tout à fait, c'est la vérité.
0: Eh bien, on va commencer par un premier titre sur ton nouvel album qui s'appelle « Garde l'espoir ».
1: Je passerai ça comme surprise.
0: Comme surprise.
1: Oui, je vais passer ça après. On peut commencer avec « C'est fini entre nous deux ».
0: Attends, parce qu'il faut que je le trouve.
1: C'est la deuxième.
0: La deuxième ?
1: Oui.
0: Ok, ben on va l'écouter tout de suite. Hein.
1: « C'est fini entre nous ».
0: Si le lecteur veut bien démarrer. Voilà.

0: Voilà, et bien c'était un premier extrait. Donc je te laisse lire le titre parce que l'italien et moi on n'est pas très au point.
1: Hein. Il mio cuore fa bonbon. Donc mon cœur fait bonbon.
0: Voilà, et c'est difficile maintenant de composer une chanson et de parce qu'il n'y a jamais eu cette note hein, quand on voit la production qu'il y a.
1: Oui, c'est vrai, c'est... ça fait même plus plaisir de composer, la vérité, parce que de toute façon on ne touche plus rien. Qu'avant on touchait bien la sabam, je me souviens des années 80, on touchait très bien, mais maintenant on ne touche plus rien. Mais moi je compose parce que je suis auteur et compositeur, donc je dis pourquoi pas, j'ai mon valeur. Et tous mes disques d'or, je l'ai eu avec mes chansons écrites par moi. Donc toi, alors pourquoi pas, je dis continuer, malgré qu'on ne touche plus grand chose, ben, c'est tout, hein, c'est rien.
0: Oui, mais il y a le plaisir de composer voilà, aussi et de respecter un peu son public, parce que tu as de la chance quand même d'avoir un grand public qui t'écoute, vrai, hein, qui s'apprécie. Maintenant... Hein, mais maintenant, je pense aussi que c'est difficile de compter sur les grosses radios comme notre grand-mère, la RTV.
1: Ouais. Avant, j'y passais souvent, mais là, c'est vrai, c'est plus comme avant. Mais tout qui change, tout change, tout.
0: Et qu'est-ce qui t'inspire quand tu fais un disque ? C'est ça aussi, c'est...
1: Mais je pense à la vie, je pense à la vie, l'histoire de la vie, les amoureux, les problèmes, beaucoup de choses. Ouais. Tu vois comment se comporte la vie, eh bien, tu as les idées qui viennent.
0: Oui, c'est d'ailleurs le titre de ton album, hein. Ces chansons inédites nées de la vie en musique.
1: Je t'avais... Tout à fait.
0: Voilà, donc ça résume bien ton album. Et c'est bien aussi d'avoir encore quelque chose en main, parce que maintenant, des Spotify, tout ça, c'est beau, mais on n'a pas le disque en main. On ne peut pas se rendre compte qui chante, les compositeurs en général qui sont marqués dessus.
1: Ouais.
0: Moi, j'en reviens encore. Je suis content que le vinyle a refait une percée parce que je dis toujours, sans le passé, il n'y a pas d'avenir. Et ce qui reste, c'est quand même les vinyles. Hein. Pour ceux qui ont connu l'époque du vinyle.
1: Je l'ai connu. Mais il faut dire que c'était les bons moments, ça. Moi, le vinyle, c'était la meilleure chose. Maintenant, depuis qu'ils ont sorti le CD, c'est devenu très, très grave. C'est que c'est plus facile à enregistrer, c'est plus facile de faire ce que tu veux. Hein.
0: Oui, mais
1: qu'avant, non.
0: Le son n'est plus pareil non plus. Hein.
1: Non, mais on est habitué avec ce son. On est habitué au son des années 80. Comme les années 60, les années 80, c'est différent. Mais les années 60, tu es déjà habitué avec le son.
0: Ouais.
1: C'est une question d'habitude.
0: Et puis ce qui était beau aussi, c'est le petit craquement sur le disque.
1: Ah ouais.
0: Qu'on n'a plus en CD, c'est froid maintenant le CD.
1: Ouais, c'est plus même, c'est plus même.
0: Voilà, on va proposer peut-être un deuxième titre, celui que...
1: C'est fini entre nous.
0: Apparemment.

Voilà, on est revenu dans le studio et on va écouter le titre prévu. Donc, c'est le titre. Voilà, eh bien, c'est parti.

0: Voilà donc encore mille excuses pour le petit problème de technique, mais on a pu entendre quand même le titre que tu avais dit, donc
1: C'est
0: c'est
1: fini
0: fini
1: entre
0: entre
1: nous.
0: nous.
1: Voilà.
0: Et voilà, je vois ici sur le CD qu'il y a un club, dit Quinto Rocco.
1: Oui.
0: Eh bien, qu'est-ce qu'il faut faire pour accéder à ce club?
1: Ben pour écrire au club et pour envoyer une photo et tout le nom et prénom, adresse, tout, et bien il va être membre de la famille du club du Quinto Rocco.
0: Et de là, on peut être au courant de tes
1: De
0: activités, de
1: tout
0: tes
1: ce qui se passe
0: déplacements.
1: dans ma carrière.
0: Voilà. Et est-ce que tu as pour le moment des spectacles à annoncer?
1: Ben, vous parlez justement maintenant, il y a un spectacle normalement le 24 octobre avec mon orchestre. Et après novembre, je pars à l'île de la Réunion pour ma tournée à l'île de la Réunion.
0: À l'île de la Réunion,
1: Oui,
0: carrément.
1: oui,
0: Ah,
1: oui.
0: waouh! Il n'y a pas
1: Ben,
0: de
1: c'est la
0: place dans.
1: deuxième fois que je vais.
0: Il n'y a pas de place dans tes valises. Hein.
1: Non.
0: Faudrait déjà des grosses valises.
1: Ouais, c'est vrai.
0: Voilà. Et donc, parle-nous du titre suivant que tu voudrais proposer à nos amis auditeurs.
1: Mais et le titre, c'est une chanson que j'ai faite pour mon papa.
0: Papa, mon cœur en larmes, c'est
1: Oui,
0: ça?
1: c'est ça, oui. Parce que ouais, c'est toujours, tu fais toujours les chansons pour ta maman. Et ton père, tu l'oublies. Et alors là, j'ai fait une chanson. Malheureusement, il n'est plus là, mais qui lui l'attend d'où ce qu'il est.
0: Voilà.
1: Papa, mon cœur en larmes.
0: Voilà. Et bon, c'est vrai que des chansons sur la maman, il y en a beaucoup,
1: Oui, c'est
0: mais.
1: vrai, c'est le papa, il n'y en a pas beaucoup, c'est vrai.
0: Ben, on dit toujours parce que maman, sûrement, papa, peut-être, mais. Voilà. Eh bien, on va écouter donc le titre que tu as demandé.

0: Voilà, eh bien, on va continuer notre petite investigation sur le nouveau CD de Rocco. Et le titre suivant, c'est un des mots les plus employés sur les disques italiens, je trouve.
1: Ouais, ti amo, ti amo, ti amo. Ben,
0: Voilà.
1: c'est la chanson, un titre qui bat très fort pour toutes les chansons italiennes. Quand on dit ti amo, ça vous dit beaucoup. Hein.
0: Ouais. Mais les Italiens sont spécialistes pour les chansons d'amour en
1: Ben,
0: général.
1: on dit ça, surtout moi quand j'étais à l'île de la Réunion, il n'y a pas que j'ai chanté ti amo, ti amo, et ils m'ont répondu je t'aime, je t'aime. Donc toi.
0: Pourtant, sur les CD, sur les vinyles, vous ne savez pas parler avec les mains, donc
1: Ah non, non,
0: faut vraiment être
1: non, non.
0: expressif là.
1: Tu sais, les gens, hein, pas qu'on l'écoute souvent, souvent, souvent, après, ça, il apprend le texte, le titre et tout ça.
0: Voilà, et bien on va écouter donc
1: Ti amo, ti
0: Ti
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0: Voilà, c'était le titre, Combien pèse la vérité?
1: Voilà, et oui, je pense qu'il y a peut-être un
0: Un
1: problème
0: problème, je ne sais
1: de
0: pas,
1: numérotation.
0: mais la chanson Tiamo Tiamo, on va la passer quand même par après. Mais
1: Oui,
0: c'est
1: oui.
0: le titre de maintenant, c'est Combien pèse la vérité? Une
1: Voilà,
0: histoire vraie.
1: bon, tu as une petite histoire
0: Bon,
1: concernant
0: c'est pas
1: cette
0: grave, c'est
1: chanson?
0: pas important que les gens écoutent les chansons, les nouvelles chansons, c'est ça qui compte.
1: Oui, mais je veux dire, tu n'as pas une petite anecdote concernant cette chanson-là. Pourquoi tu as écrit Combien pèse la vérité? Est-ce un rapport avec
0: Ben,
1: peut-être
0: c'est
1: un
0: l'histoire vraie
1: événement?
0: d'un copain à moi qui m'a raconté l'histoire de sa femme et tout. Et les enfants qui pleurent, la maman, il parle, il vient presque tard au soir et tout. Tout ça, alors, la fois qu'il m'a raconté tout ça, j'ai fait la chanson, quoi.
1: D'accord, oui. Donc, on a un petit problème de numérotation. On va essayer la numéro 11, qui est normalement le numéro de celle qu'on vient de passer, pour voir si ce n'est pas le titre que tu aurais voulu passer.
0: Non, c'est la même.
1: Ben oui, c'est un petit souci. Donc, on va revenir à la 7. Voilà.
0: Mais ça, c'est
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0: Ça, c'est la numéro 12.
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0: Una notte
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0: a Venezia.
1: Voilà.
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1: Et bon, tu as
2: cena
1: quelque chose à dire sur cette chanson?
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0: Ben, c'est une histoire, moi, avec ma copine, quand on était à Venise. Et on a passé une très belle nuit à Venise. On voyait un peu tout dans Venise. Et alors, ça restait un beau souvenir entre moi et elle. Et voilà, et on a mis le titre Una notte a Venezia.
1: Eh bien, on va l'écouter tout de suite, hein.

0: commencé la chanson.
1: Voilà, un petit problème, hein, donc la numérotation des CD ne correspond pas à ce qu'on a, donc on va aller un petit peu en tâtonnant, mais les titres sont sur le CD de toute façon.
2: De toute façon, hein. Oui.
1: Et normalement, on devrait pouvoir écouter pour vous, mesdames. Donc, ça parle de quoi pour vous, mesdames ?
2: Pour les dames, que des fois, ils se font des illusions. Bah, toi, dans un dancing, moi, j'ai vu ça dans tes dansons, de la femme, il regarde l'homme qui rentre. Et tout. Alors, c'est l'histoire de femmes, quoi. qui voudrait, parce qu'une femme qui va danser tout seul dans tes dansons, ça veut dire qu'il attend l'homme pour danser.
1: Ah, et tu viens au secours,
2: etc.
1: Là. Eh ben, on va essayer, donc, normalement, hein.
2: Non, ça c'est créole, non, il y a un problème, non. C'est pas possible.
1: Eh bien, on écoutera pour vous, mesdames, un peu plus tard, on va écouter, donc...
2: Créole dans mon cœur.
1: Créole dans mon cœur, donc tu as petite histoire aussi.
2: C'est la chanson que j'ai composée quand j'étais allé de la Réunion. J'ai écrit ces chansons quand je me trouvais là, et alors maintenant ils sont contents que je l'ai envoyé, ils sont très contents.
1: Et un Italien qui parle en créole, ça donne quoi ?
2: Non, non, moi c'est pas, non, je chante en français là.
1: Ok, donc eh bien, on va t'écouter.
2: Parce que j'essayais de faire un créole, non, non, non, je suis tombé.
1: C'est pas évident, hein, créole ?

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1: Eh bien, nous voilà revenus en studio, hein, Rocco.
2: Voilà.
1: Et bon, voilà, on a parlé un petit peu et bon, on va écouter le début du prochain titre pour savoir de quoi on va parler.
2: Ouais, pas de problème. Joyeux anniversaire, voilà, simplement.
1: Voilà, et tu souhaitais un anniversaire à quelqu'un ou
2: non,
1: une occasion bien
2: spéciale? Non, j'ai fait pour tout le monde. Quand on sort dans un restaurant, dans n'importe où, il y a ma chanson « Joyeux anniversaire ».
1: Voilà, et bien voilà, calé au début, et on va l'écouter tout de suite.

0: Joyeux anniversaire. Ben voilà une nouvelle formule pour utiliser dans les soirées.
1: Ben oui, hein, c'est une chanson qui passe tout le temps dans les soirées, dans le mariage, dans le... n'importe que c'est l'anniversaire de quelqu'un.
0: C'est vraiment le bon CD donc pour danser, voilà. Pour faire la fête. Donc, et tu le vends au prix de combien ton
1: aujourd'hui, CD? C'est 15 euros. Sinon, dans mes soirées, je le vends 20 euros.
0: D'accord. Et il y a moyen de le précommander quelque part?
1: Si,
0: ou...
1: hein, on peut commander à mon
0: tu...
1: club.
0: Et, ou alors tu vas laisser un petit dépôt ici
1: On va voir, je vais avec...
0: Avec Lisiane. Voilà, eh bien on va écouter un aperçu du titre suivant.
1: Du temps par le sang. Alors, je t'en parle le sang.
0: Voilà, petite histoire pour ce titre.
1: Ben, je t'en parle le sang, c'est parce que moi j'adore les gitans, la vérité. Et mon papa, c'était un gitan. Après, s'est marié avec ma maman, et alors il a arrêté. Mais sinon, le sang, c'est le sang d'un gitan que j'ai. Voilà.
0: Les gens du voyage, entre autres.
1: Ouais.
0: Eh bien, on écoute le sang du gitan, là.

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1: Il est 11h.
2: Vous êtes toujours en compagnie de Di Quinto Rocco et de Robert sur Radio Chevauchoir. Di Quinto Rocco qui est venu nous présenter son nouvel album. Et on va passer tout de suite au titre suivant qui est...
3: 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Ça, on l'a déjà passé.
4: Ah bah oui.
2: On va écouter le suivant.
3: On l'a déjà passé. Voilà. Ça, c'est bon.
2: Voilà, Grazie, Grazie,
3: c'est ça? Grazie, Grazie, c'est une chanson de ma vie d'artiste, de quand je commençais à chanter et tout ça.
2: Voilà, eh bien, on écoute.
3: Et on dirait merci au public.

0: Gracier, gracier. Voilà, c'était
1: donc un remerciement au public.
0: Le titre suivant maintenant, c'est
1: pas mal. Ça fait mal.
0: Ah, et tu expliques, c'est une chanson qui parle de douleur.
1: D'une femme qui est partie, il a laissé un mot, et que c'était fini, il est parti, et voilà. Que...
0: Ok, donc, famale, famale. J'arriverai à parler italien, vous connaissez.

0: Voilà,
1: pas mal, pas mal.
0: Normalement, on devrait suivre par la Temi Delay.
1: Ah, c'est bien ça, hein, toi. Hein? Tu commences bien à parler l'italien maintenant, c'est bien ça.
0: Oui, mais j'ai pas que la pratique des mains.
1: Ouais, ouais. C'est pas les modèles, mais c'est pas le, c'est pas comme cela de Dalida, mais moi j'ai fait à ma façon, quoi. Par la Temi Delay.
0: Ok, ben on va écouter donc tout de suite. On remet à zéro et on y va.

0: Voilà, on va essayer de retrouver donc la chanson qu'il n'a pas
1: D'accord.
0: voulu passer tout à l'heure. Donc on va revenir sur la numéro 4.
1: Au revoir, j'espère.
0: On va croiser

0: Et tu nous parlais d'une surprise tout à l'heure.
1: La surprise de mon nouvel album, c'est une chanson que je tiens beaucoup en cœur. C'est la chanson comme « Je t'aime bien papa ». Tu sais, je suis le chanteur que je compose souvent les chansons avec les enfants, d'histoires vraies, des vraies, vraiment, vraiment. Comme « Je t'aime bien papa », c'était une histoire vraie.
0: Petite fleur.
1: Et alors ici, j'ai pu encore une fois une chanson avec un enfant, mais que là, il parle que la maman est au ciel. Ici, il parle que la maman, elle est partie depuis sa naissance. Donc, tu vois, alors l'enfant, mais c'est tout en français, tu vas comprendre. L'enfant, c'est son anniversaire. Il faudrait que sa maman, il vient pour son anniversaire quand même, pour son anniversaire. Alors, lui, il a dit que je vais essayer de faire mon possible. Alors, tu sais, dans l'histoire, si tu veux, c'est une chanson de texte avec un enfant.
0: Eh bien, et la petite fille, elle s'appelle
1: Ici, Anna.
0: Elle a quel âge?
1: Il a 9 ans.
0: 9 ans, alors voilà. Eh bien, on va découvrir cette chanson tous ensemble, alors, parce que, honnêtement, je ne l'ai pas entendue non plus.
1: Garde l'espoir, c'est une très, très, très, très belle chanson, je tiens mon cœur.

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1: Merci. Encore une superbe chanson signée Di Quinto Rocco. Hein.
2: Ah ouais, ça c'est mon style à moi et à l'appel.
1: Voilà, on revient toujours à ses premiers amours. Hein. T'as commencé avec une chanson comme ça et on y revient toujours. Parce que
2: quand tu vois, avec la J'aime papa, il appelle autour de l'Europe, parce qu'il le monte aussi. Et pas bah, tout aimer ces chansons. Si je ne la chante pas, on ne me donne pas le contrat. Alors tu dois suivre, obligé ton style, il n'y a rien à faire. Hein. Et c'est pour ça que j'ai fait ces chansons différemment, mais qui, toujours avec un enfant, avec une histoire vraie. Quoi.
1: Voilà. Et maintenant, tu peux nous dire où on peut se procurer ou comment on peut se procurer ton disque?
2: Il peut toujours téléphoner au 0477 137 138. 0477 137 138.
1: Voilà, et donc c'est au prix de 20 €. Exceptionnellement, si on commande tout de suite là maintenant, c'est 15 €.
2: 15 € bien sûr.
1: Voilà, et bien Di Quinto Rocco, on va te remercier.
2: Moi, merci à toi, Robert.
1: Voilà, je dis Di Quinto Rocco parce que tout le monde te connaît.
2: Tu as raison, non? Tout à fait.
1: Entre nous, c'est Rocco.
2: Ouais, c'est même.
1: Rocco le cinquième.
2: Ouais.
1: Et on va te remercier donc d'être venu nous présenter ton nouvel album. Et on espère qu'il va avoir autant de succès que les autres.
2: Ben, espérons. Mais on ne peut plus espérer comme avant, tu sais, plus comme avant. Ça, c'est malheureux, c'est comme ça.
1: Voilà, eh bien, je vais te souhaiter un bon retour. Et
2: merci beaucoup, Robert.
1: En espérant qu'on t'entendra encore prochainement pour un nouvel opus. Hein.
2: On ne sait jamais.
1: Ne reste pas calé à La Réunion, parce qu'on a encore besoin de toi sur les
2: autres. Oui, non.
1: Voilà, eh bien, bon après-midi et merci encore pour ton
2: Ciao, Robert. Merci à tous. Ciao. Au revoir. Merci.

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7: Mon collègue Julos, que vous retrouverez demain matin en compagnie de Luce pour V comme voyante, remercie tous ceux et toutes celles qui l'appellent pendant son émission. Remercie aussi tous ceux et toutes celles qui lui font des dédicaces à lui et à son épouse Marie-Thérèse. Et offre le disque à toutes les oreilles à l'écoute de Radio Chevauchoir. Delizia Adamo avec Alors le bel été.

Yves et moi, eh bien, on vous remercie pour toutes les dédicaces reçues tout au long de la semaine. Je vous remercie aussi pour tous les appels que je reçois pendant l'émission. Et je vais offrir le disque à tout le monde, comme ça je n'oublie personne. Et je pense aussi à toutes les personnes qui ne reçoivent jamais de dédicaces.

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4: Un petit tour par le Canada maintenant avec Fernand Gignac, Do, Ré, Mi, Fa.

Saint-Hélien de Profondeville souhaite un bon week-end à tous les auditeurs et toutes les auditrices de la radio. Remercie tous ceux et toutes celles qui lui font des dédicaces, qui est réciproque de bon cœur, et offre le disque à Lisiane et Jean-François, Monique de Buzet, Eva de Lève, Claude et Yvonne de Spa, Simone de Denet, Josette Francine de Biou, Véronique de Couvin, Daniel et Monique, Viviane de Givet, Michel de Mayen, Gisèle de Gève, Karine et David, Yvette et Nicole, Marie-Jo et Willy, Robert et Yves, merci tante Eliane. Passez un bon week-end, on vous embrasse bien fort.

Tant Eliane, Joseph Francine de Biou offre le disque à Marie-Jo et Willy, Simone de Denay, Robert et Yves, merci Josette, Yves donc et Jocelyne de Couvain, Lucien et Marguerite, Christiane et les enfants, les petites filles Camille et Maëlie, Marie-Thérèse et Julos, Viviane de Givet, Eddie et Angélique, Tante Eliane de Profondeville, la famille de Mayen, Julien et Marie-Thérèse, Joseph Francine qui remercie également tous ceux et toutes celles qui lui font des dédicaces qu'elle vous réciproque de bon cœur. À la demande de Josette, voici Jean-Marco et Jacques Elian, Luna Rosa.

La dernière dédicace de ce vendredi, ce sera celle de notre amie Yvette de Bossière, qui offre le disque à Nicole de Saint-Gérard, Marie-Josée et du Gonois. C'est pour Willy, c'est pour Julos et Marie-Thérèse, Daniel et Monique, Robert et Yves, Tante Eliane de Profondeville, Jocelyne de Philippeville, Viviane de Givet, Claude et Yvonne de Spa, Simone de Denay, Luce de Mété, Micheline de Boisdevillers et Yvette remercie également tous ceux et toutes celles qui lui font des dédicaces qu'elle vous réciproque de bon cœur.

0: les mêmes idées, pourtant.
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2: Il est 12h. Nous fêtons aujourd'hui 18 septembre, Saint Joseph de Cupertino et aussi les Sonia et les Nadège. Saint Joseph de Cupertino est invoqué par les étudiants, surtout pendant les examens, en raison de ses propres difficultés d'apprentissage et de son accession providentielle au sacerdoce. Il est également invoqué par les aviateurs et les cosmonautes en tant que saint patron, en raison de ses nombreuses lévitations et de ses envolées aériennes spectaculaires.

Voilà, c'est ici que je vais rendre l'antenne pour laisser la place au suivant. Cet après-midi à 15h, n'oubliez pas que vous avez rendez-vous avec les murmures d'Olivier, une histoire racontée sur Radio Chevauchoir. Après, ce sera votre émission où vous pouvez écouter tous les plus beaux orchestraux de la radio. Et puis, à 19h, vous avez rendez-vous avec Jean-Paul pour son nouveau volet, les succès de Jean-Paul. Je vous souhaite de passer un bon moment sur Radio Chevauchoir. Demain, vous avez rendez-vous avec Luce et Julos pour V comme voyance. Et dimanche, l'apéritif musette. Passez un bon week-end. Je vous retrouve, quant à moi, lundi après-midi pour si on ressortait les vinyles.

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1: Vous connaissez les grandes dates, les grands noms, les grandes batailles. Moi, ce sont les autres qui me retiennent. Ceux dont il ne reste qu'une ligne dans un registre et toute une vie derrière cette ligne. Une lettre qu'on n'a jamais postée, une porte qu'on a murée, un prénom qu'une famille a cessé de prononcer à table. L'histoire garde ses silences. Nous, aujourd'hui, nous allons en écouter un. Bienvenue dans les murmures de l'histoire. Une série d'Olivier de Potter, en collaboration avec mon livre papier.be. Nous sommes le lundi 5 mars 1894 et un train roule de Bruxelles vers Anvers. Dans le compartiment, un homme se tait. Il s'appelle Alfred Ablay. Il a porté l'uniforme autrefois, capitaine de cavalerie dans l'armée belge, avant de devoir démissionner pour des embarras d'argent. Ensuite, il y a eu Paris. Un petit emploi d'aide comptable, une maîtresse nommée Marie Roguet. Une pension modeste versée par sa belle-mère. Il est veuf depuis 1871. Il a un fils, Georges, à qui il envisage à présent de demander de l'aide. Cet emploi parisien, il vient de le perdre. C'est pour cela qu'il retourne en Belgique. À côté de lui, il y a sa sœur, Marie-Thérèse. Elle l'a accompagné toute la journée dans ses démarches à Bruxelles. Elle a parlé pour lui, elle l'a encouragé. Elle a fait ce que fait une sœur quand un frère s'effondre. Ils ont déjeuné ensemble au restaurant du Cercle, un sauté de veau, de pommes de terre, une bière de la brasserie de Bloch, un morceau de brie. Ce n'est pas un repas léger, mais Alfred, lui, a toujours mangé comme ça. Depuis quelques heures, il ne se sent pas bien. Un malaise vague, des vertiges. Il met cela sur le compte de la journée, du froid, de l'humiliation d'avoir à tendre la main. Il est taciturne depuis plusieurs semaines, découragé, et personne ne s'en étonne. Le train entre en gare d'Anvers. Au début du mois de mars, avec ses quais, ses fiacres, cette odeur de charbon et de eau saumâtre. Il rentre au numéro 33 de la rue des Nerviens, à deux pas du boulevard Léopold. C'est là que vivent Marie-Thérèse et son mari, Henri Jauniot, ingénieur en chef et directeur de première classe au pont et chaussée. Un bel hôtel bourgeois, des tapis, de l'argenterie, des domestiques, tout ce qu'il faut pour dire au monde qu'on appartient à un certain monde. Alfred loge ici depuis un mois, depuis le 4 février exactement. Sa sœur l'a fait venir. Elle lui a promis de l'aider, de lui verser une rente, de le remettre en selle grâce aux relations de son mari. Ce soir-là, il monte se coucher. Vers 21h, il se plaint encore de vertige. On lui souhaite juste bonne nuit. Au petit matin, Alfred Ablay est mort. Un médecin est appelé, il s'appelle Willem. Il examine le corps, il écoute ce qu'on lui raconte. Il apprend que le défunt avait consulté un confrère à Bruxelles peu de temps auparavant pour des troubles du cœur. Il conclut donc à une affection cardiaque. C'est plausible, c'est même banal. Un homme fatigué, endetté, humilié qui s'éteint dans la nuit du 5 au 6 mars 1894. L'enterrement a lieu très vite. Dès le lendemain ou le surlendemain, au plus tard, directement. Et c'est là que quelque chose se met à grincer. Parce que 17 jours plus tôt, le 17 février 1894, Alfred Ablay avait signé un papier, un contrat d'assurance sur la vie, souscrit auprès d'une compagnie londonienne installée à Anvers, la Gresham, un contrat de 100 000 francs. 100 000 francs à une époque où un employé gagne 2 300 francs par an, 40 années de salaire d'un seul coup. Et le bénéficiaire de ce contrat, ce n'est pas le fils, ce n'est pas la maîtresse à Paris, c'est la sœur. Pour comprendre ce qui va suivre, il faut remonter loin en arrière et il faut d'abord regarder cette femme. Elle naît à Malines le 15 octobre 1844. Maria Thérèse Joseph Abray. Une famille venue de Mons, une famille de soldats. Son père, Jules Gustave Abray, est un lieutenant général et aide du camp du roi. Ses oncles, Homer et Narcisse, sont généraux eux aussi, de ceux qui ont bâti l'armée d'un pays tout neuf. Sa mère lui donne 5 frères et sœurs. Elle est l'aînée des filles, on l'a dit vive, brillante, prismontière. On l'a dit surtout la préférée de son père. Voilà le décor, le sabre, le blason, la considération. Dans ce milieu-là, on ne discute pas d'argent à table, on le dépense. À 24 ans, elle se décide enfin pour un mariage de raison. Le 10 juillet 1869, elle épouse Frédéric Faber, un bibliophile bien connu sur la place de Bruxelles. Un homme perdu dans ses recherches qui publie ses opuscules à compte d'auteur. Le 3 février 1871, une fille naît de cette union. Et cette fille, c'est Jeanne. Le ménage ne fonctionne pas. Lui vit dans les livres. Elle vit dans le monde. Lui compte les éditions rares. Elle, elle compte les invitations. Ils n'habitent pas la même planète. Frédéric Faber meurt le 4 décembre 1884. À l'époque, personne ne pose de questions. Quelqu'un s'en posera 10 ans plus tard et nous y reviendrons. Elle respecte le veuvage exactement le temps qu'il faut, ni plus ni moins. Puis, en 1886, elle se remarie. Henri Jogniaux, veuf lui aussi d'une certaine Ida Dumont, dont il a eu 3 enfants, Marguerite, Marthe et Charles. C'est un ingénieur, un vrai, un homme des ponts et des routes, un serviteur de l'État, promis à une carrière honorable. Le couple s'installe rue des Nerviens et là, très vite, un problème apparaît. Le premier mariage a laissé des dettes, beaucoup de dettes, des dettes hypothécaires que les ventes immobilières finissent par éponger. Et des dettes chirographaires, celles qui ne reposent sur rien d'autre qu'une signature et dont elles restent redevables pour partie. Il y a pourtant de l'argent dans cette maison. Henri Jogniaux gagne entre 12 et 14 000 francs par an. Sa mère verse en plus une rente d'environ 3 000 francs. C'est confortable, c'est même largement au-dessus de ce que gagne l'immense majorité des Belges de ce temps. Il y a aussi l'héritage de Jeanne. La petite fille de Frédéric Faber, encore mineure, a reçu de son père une somme tout à fait appréciable. Cet héritage, sa mère va lui prendre. Et malgré tout cela, malgré le traitement d'ingénieur, la rente de la belle-mère et l'argent d'une enfant, Marie-Thérèse Jogniaux dépense plus du double de ce qui rentre. Alors, il faut trouver. Chaque mois, chaque semaine, il faut trouver. Et elle va se révéler d'une inventivité que personne dans son entourage ne soupçonne. Écoutez bien, parce que c'est ici que le mécanisme se met en place. Il y a d'abord le monde-piété, le clou, comme on dit, ou chez ma tante. Elle y va souvent, et parfois, pour des sommes dérisoires, 75 francs, 140 francs, pour des couverts en argent déposés le 1er juin 1888, une montre et une épingle appartenant à son mari engagé un an plus tôt, qu'elle ne parvient pas à racheter le 31 août 1888, et dont elle doit renouveler le gage. Imaginez la scène, cette femme, fille de lieutenant général, épouse d'ingénieur en chef, qui pousse la porte d'un prêteur sur gage pour quelques dizaines de francs, et qui ressort, et qui remonte dans sa voiture, et qui redevient Madame Jogniaux. Il lui a ensuite les lettres. Elle en écrira des milliers, à sa belle-mère surtout, des lettres pressantes, désespérées, qui ne laissent aucune issue. Le 11 mai 1888, elle en obtient 30 000 francs. Elle avait écrit ceci, textuellement. « Nous aurons une catastrophe si vous ne pouvez rien. » Une mère comprend très bien ce que veut dire une catastrophe quand on lui parle de son fils. L'acte est passé le 29 mai 1888. En garantie, on inscrit les avoirs de Jeanne, la fille mineure. 30 000 francs engloutis en quelques mois pour calmer les créanciers les plus virulents. Il y a le jeu. Bruxelles n'épuise pas. Ses cercles, ses tables, on les conduit pour tricherie. Elle niera toujours farouchement avoir joué de manière inconvenante. Et il y a les récits. Elle en a un qu'elle affectionne particulièrement. Elle doit éponger en secret une dette contractée par un membre de sa famille pour sauver l'honneur. C'est imparable. Personne ne demande de détails quand on évoque l'honneur. Et puis, au début de l'année 1890, elle franchit un pas. Elle se met au chantage. Des lettres anonymes envoyées à des gens respectables qui menacent l'esclandre si on ne paye pas le prix du silence. Il y a un épisode que l'on n'aborde qu'avec précaution. Parce qu'il est terrible. Le 26 octobre 1890, on retrouve à Lübeck, au bord d'un étang, le corps d'un enfant. Lionel, c'est le fils de son frère Alfred, son neveu. Le corps est enfermé dans un sac, la corde au cou. Cette mort n'a jamais été portée au compte de Marie-Thérèse Jeuniot. Et il faut le dire clairement, ce qui lui est reproché, c'est ce qu'elle en a fait. Elle a tenté de faire chanter la belle famille de son frère à propos de cette mort. Voilà où en est cette femme, au début des années 90. Elle a compris que le malheur des autres est une ressource. Et puis arrive janvier 1892. Sa fille, Jeanne Faber, épouse Oswald Mertens. Un mariage dans son monde, un mariage se voit. Il faut la robe, il faut le repas, il faut la dot. Marie-Thérèse Jeuniot n'a rien. Ses dettes approchent.

Au juge d'instruction plus tard, elle dira encore autre chose. Et devant la cour, elle produira une version stupéfiante. Il s'agissait, expliquera-t-elle, de couvrir une dette sacrée contractée par leur mère, la très respectable Madame Ablay. Une dette liée à un secret terrible que la mourante n'aurait révélé qu'à une seule de ses filles, Émilie. Retenez bien ce nom. Émilie, nous la retrouverons. L'assurance est souscrite et voilà que Léonie vient s'installer rue des Nerviens. Rien de plus naturel. On prépare le mariage de sa nièce. Il y a les essayages, la liste, l'excitation d'une maison en fête. Une sœur célibataire s'installe chez une sœur mariée pour vivre cela de près. C'est la vie de famille. Sa santé se met à décliner. Le médecin de famille est appelé. Il pense au typhus. Un second médecin passe. Il se veut rassurant. On rassure toujours dans ces maisons-là. Le premier médecin est rappelé en urgence à 2h du matin. Il ne peut que constater le décès. Nous sommes le 24 février 1892. Sur le certificat, on écrit « fièvre typhoïde ». Les sources de l'époque ne s'accordent d'ailleurs pas tous sur le libellé exact de cette cause. Certaines relations parlant plutôt d'une congestion. Et il faut le signaler honnêtement. Ce qui est certain, c'est qu'on écrit une maladie. On écrit une maladie et personne ne demande rien. La compagnie paye. Les polices sont soldées en mars et en avril 1892 pour partie au bénéfice de Marie-Thérèse Jeuniot, pour le reste au bénéfice de sa fille Jeanne. Et que fait-elle aussitôt ? Elle part. Monaco, l'Italie, le soleil, les tables de jeu, les hôtels. Elle règle quelques dettes au passage. Celle qui criait le plus fort. Et en octobre-novembre 1892, elle est de nouveau à sec, complètement. Il faut s'arrêter une seconde sur ce point, parce qu'il est le cœur de toute cette histoire. 70 000 francs viennent d'entrer dans cette maison, l'équivalent de 30 années de salaire d'un employé. Et 8 mois plus tard, il ne reste rien. Ce n'est pas de la cupidité au sens ordinaire, c'est un trou qui ne se remplit jamais et qui grandit à mesure qu'on le remplit. L'instruction établira le passif du ménage année après année, près de 100 000 francs en 1892, 120 000 francs en 1893, 140 000 en 1894, chaque somme obtenue n'achète que quelques mois de silence. Et le 17 mars 1893, un vieux monsieur de 64 ans vient dîner rue des Nerviens. Il s'appelle Jacques Van de Kerkhoff. C'est un oncle du mari, un ancien sénateur, un homme installé, considéré, avec un patrimoine et un testament sur lequel Henri Jeuniot figure en bonne place. Sauf que ce monsieur, ce vieux monsieur a un projet. Depuis 12 ans, il vit une relation avec une femme. Ils ont eu un enfant. Et il a décidé de régulariser tout ça, de l'épouser, de reconnaître l'enfant. Vous voyez immédiatement ce que cela signifie. Un mariage, une reconnaissance. Et le testament ne vaut plus rien. Le neveu par alliance passe après l'épouse et après le fils. Ce dîner de famille, c'est peut-être le dernier moment où l'on pouvait encore empêcher cela. Le repas se déroule normalement. Après le repas, l'oncle se sent mal. On le fait monter, on l'installe, on le veille. Et le lendemain, vers 11h du matin, il meurt. Les médecins parlent d'apoplexie cérébrale. Un homme de 64 ans, un bon repas, un coup de sang, cela n'étonne personne. Cela n'étonne absolument personne. Deuxième mort dans cette maison en 13 mois. Deuxième certificat, deuxième enterrement. Et deuxième déception, parce que Henri Jeuniot hérite bien. Mais il hérite d'un portefeuille d'actions, du papier, des titres qu'il faudra vendre avec un notaire, un agent de change, du temps, des questions. Or,

dont sa femme a besoin. Ce n'est pas d'un portefeuille, c'est d'argent frais, tout de suite, dans sa main. Alors elle invente une chose. Elle propose à son gendre, Oswald Mertens, une combinaison. Il met ses immeubles en garantie. On contracte ainsi un emprunt de 25 000 francs et lui touchera 100 000 francs de courtage pour le dérangement. Le jeune homme accepte. 25 000 francs. Quelques mois de répit. Puis, plus rien. En 1893, elle est aux abois. Et c'est là qu'elle se livre à une opération qui, à elle seule, dit tout de son état. Elle entre chez un bijoutier. Elle achète pour 900 francs d'argenterie à crédit. Elle ressort et elle porte immédiatement cette argenterie au Mont-de-Piété, où elle le met en gage contre une fraction de sa valeur. Elle a acheté à crédit pour transformer du crédit en liquide, en perdant sur chaque opération. Elle recommence chez un autre bijoutier en janvier 1894, puis chez un troisième en février 1894. Ces achats-là, les enquêteurs le comprendront plus tard, ils ne servaient pas à payer des robes, ils servaient à payer les primes d'une assurance. Une assurance de 100 000 francs souscrite sur la tête d'un homme qui n'était pas encore arrivé à Anvers. Revenons à Alfred. Il est à Paris. Il vient de perdre son emploi et il reçoit des lettres de sa sœur. Des lettres qui parlent d'entraide, de famille, de solidarité. Elle lui propose un arrangement. Il souscrit une assurance sur la vie dont elle sera bénéficiaire. Et en échange, elle lui verse une rente. Elle ajoute que le carnet d'adresse de son mari lui ouvrira des portes à Anvers. Un homme de 50 ans passé, sans travail, sans perspective, à qui l'on offre une rente et un réseau. Il commence par contacter une compagnie à Paris. Mais les conditions ne conviennent pas à sa sœur. Les mensualités sont trop élevées, car c'est elle qui paiera. Donc, c'est elle qui décide. Sa maîtresse, Marie Roguet, lui déconseille de partir. Mais il part quand même. Il arrive rue de Nervien le 4 février 1894. Marie-Thérèse prend le dossier en main. Elle s'adresse à la Gresham Company londonienne. Disposant d'un siège à Anvers, le contrat est signé le 17 février 1894. 100 000 francs. Aux assureurs, elle explique que cette police couvre d'importantes avances qu'elle n'aurait consenties à son frère et qu'elle souhaite par là avantager ses enfants. Un détail va se révéler capital. Chez la Gresham, la police ne sort ses effets qu'une fois plusieurs échéances acquittées. Marie-Thérèse Jauniot paye la première mensualité. Puis, sans attente, elle paye par anticipation les deux suivantes. Voilà pourquoi elle courait chez des bijoutiers. Elle achetait de l'argenterie à crédit pour financer les primes d'une assurance sur la vie de son frère. Le contrat devient pleinement effectif. Et dans la nuit du 5 au 6 mars 1894, Alfred Albert meurt. Le docteur Willem signe pour une infection cardiaque sur la foi d'une consultation bruxelloise dont on lui a parlé. L'enterrement est expédié le vendredi ou le samedi au plus tard. Et là, Marie-Thérèse Jauniot commet une erreur. Elle ne prévient pas immédiatement la compagnie. Elle attend le lundi suivant. Vous imaginez la scène dans les bureaux de la Gresham. Une police de 100 000 francs signée le 17 février, un assuré mort le 6 mars, 17 jours des primes payées d'avance par le bénéficiaire, qui n'est ni l'épouse, ni l'enfant du défunt, mais sa sœur. Un enterrement précipité, une déclaration tardive. Des inspecteurs sont envoyés. Ils posent des questions. Ils écoutent les réponses de Madame Jauniot. Ces réponses ne les rassurent pas du tout. Et l'agressa fait quelque chose que peu de gens auraient osé faire à l'encontre de la fille d'un lieutenant général.
et de l'épouse d'un ingénieur en chef d'État. Elle dépose plainte auprès du procureur du roi d'Anvers. Le dossier tombe entre les mains d'un juge d'instruction. Il s'appelle Eugène Ayot de Termicourt. Il commence par entendre Marie-Thérèse Jauniot comme témoin librement. Elle vient, elle répond, elle repart. Et puis, le 17 avril 1824, il lui signifie qu'elle est en état d'arrestation. Ce qu'il fait ensuite est ce qui donne à cette affaire cette dimension. Il ne se contente pas d'Alfred, il ordonne l'exhumation de Léonie Abler, morte 2 ans plus tôt. Il ordonne l'exhumation de Jacques van de Kerckhove, mort 1 an plus tôt. Il ordonne l'exhumation d'Alfred Albey, enterré depuis quelques semaines. Il envisage même de faire exhumer Frédéric Faber, le premier mari mort en décembre 1884. 10 ans se sont écoulés. Les chances de retrouver quoi que ce soit sont trop minces. Il y renonce. La mort de Frédéric Faber restera pour toujours une question sans réponse. Et il faut le dire ainsi, sans le charger et sans l'excuser. Les corps sont confiés à des médecins légistes de Vichy, de l'université de Gand et Van Veil, attachés au tribunal d'Anvers. 2 chimistes travaillent avec eux, Breulans et Dreutz. Pour Léonie et pour l'oncle, les experts ne peuvent pas conclure fermement. Le temps a fait son travail. Mais ils établissent une chose considérable. Dans un cas comme dans l'autre, les causes du décès inscrites sur les actes ne peuvent pas correspondre à la réalité. Pour Alfred, ils sont catégoriques. Ils retrouvent des traces d'un produit morphinique. À partir de là, l'instruction change de nature. On ne cherche plus un mobile, on cherche une source. On va voir les médecins qu'elle consultait à Bruxelles et à Anvers. On va voir les pharmaciens et on découvre qu'elle achetait régulièrement de la morphine, y compris la veille de la mort de son frère. Interrogée là-dessus, elle donne une explication. Cette commande faite à Bruxelles était destinée à sa sœur Émilie, souffrante, à qui elle voulait faire essayer une préparation qui lui réussissait à elle-même. On convoque Émilie. Émilie nie. Elle n'a jamais pris de morphine, jamais. Puis Émilie croise furtivement sa sœur dans un couloir du palais. Et Émilie adresse un billet au juge. Elle revient sur sa déclaration. En réalité, dit-elle, oui, elle prend de la morphine. Puis, quand elle finit par apprendre toute l'histoire, quand elle comprend de quoi sa sœur est soupçonnée, elle écrit encore une 3e version. C'était en fait la préparation personnelle de Marie-Thérèse, que celle-ci voulait absolument lui faire essayer. 3 versions en quelques semaines. Le juge n'en croit rien. L'instruction dure 9 mois. Elle établit la spirale d'endettement, de lettres de change, le monte-piété, les assurances, les dates, tout s'emboîte. L'acte d'accusation est rédigé. Et il est publié intégralement dans la presse, la veille de l'ouverture du procès. Le pays entier va lire, avant même les premiers mots de l'audience, tout ce que l'on reproche à cette femme. Le 7 janvier 1895, la cour d'assises d'Anvers ouvre ses portes. Marie-Thérèse Jauniot entre, précédée et suivie d'un gendarme coiffé d'un colbac noir, baïonnette au canon. Elle marche d'un pas mal assuré vers le banc des accusés. Des journalistes sont venus de toute l'Europe. Les illustrés britanniques envoient leurs dessinateurs. La presse a baptisé l'affaire « Le mystère d'Anvers ». La cour est présidée par le juge Paul Holwood. L'avocat général s'appelle Jean Servet. Le jury est présidé par M. Barbou de Rosteren. La défense est assuré par 2 ténors, Charles Gros, l'un des plus brillants avocats de Bruxelles, et Paul Hendricks, avocat d'affaires anversois, ami du couple Jauniot. Le procès dure près d'un mois. 296 témoins sont entendus.
Les experts se succèdent à la barre. Ceux de l'accusation et ceux de la défense opposent en contre-expertise. Car la toxicologie de ce temps est une science jeune, contestée, et la défense le sait. Marie-Thérèse Jeuniot clame son innocence du premier au dernier jour. Le 3 février 1825, à 1h20 du matin, le président du jury se lève. 6 questions ont été posées. Le jury a répondu oui aux 6. À l'unanimité, elle est condamnée à mort. 2 jours plus tard, le 5 février, elle adresse une lettre ouverte au directeur du journal L'Étoile belge. Elle y clame son innocence et dénonce une erreur judiciaire. Elle rédigera ensuite un mémoire complet, point par point, qui sera publié par l'entremise de son avocat. Elle se pourvoie en cassation. Le pourvoi est rejeté. Comme le veut l'usage en Belgique à cette époque, la sentence de mort est commuée en détention perpétuité. Elle quitte la prison d'Anvers, où elle était détenue depuis le 17 avril 1894, et arrive à Mons le 6 juin 1895. Elle meurt à Anvers en 1923, à 79 ans. Les récits divergent sur la manière dont s'est achevée sa détention, et on ne peut pas trancher aujourd'hui avec certitude. Elle n'a jamais avoué. Voilà l'affaire, et voilà maintenant ce qu'elle nous dit, à nous. Plus de 130 ans plus tard, elle nous dit d'abord une chose désagréable sur la confiance. 3 personnes sont mortes dans cette maison en 2 ans. Et pas un médecin, pas un notaire, pas un voisin, pas un membre de la famille n'a posé la question. Non par bêtise, mais par respectabilité. On ne soupçonne pas la fille d'un lieutenant général. Le nom, l'adresse, le rang faisait office de certificat de moralité. Aujourd'hui encore, la fraude prospère exactement là où elle est le moins attendue, dans les milieux qui inspirent confiance, derrière les façades les mieux tenues. Elle nous dit ensuite quelque chose sur la dette. Marie-Thérèse Jeuniot n'était pas pauvre. Son ménage gagnait 5 à 6 fois le salaire d'un employé. Elle s'est ruinée à tenir un rang. Chaque somme obtenue n'achetait que quelques mois de calme. Et le trou grandissait. Cette mécanique-là n'a pas vieilli d'un jour. Elle a simplement changé de nom. On ne parle plus du monde piétier, on parle de crédit renouvelable, de découvert de paiement en plusieurs fois. Le mécanisme est identique. Emprunter pour paraître, puis emprunter pour rembourser. Elle nous dit enfin quelque chose sur la manière dont on découvre la vérité. Ce n'est ni la famille, ni le voisinage, ni même la police qui a déclenché cette affaire. C'est une compagnie d'assurance qui a comparé 2 dates, 17 février et le 6 mars. Un algorithme ferait cela aujourd'hui en 1 seconde. En 1894, il a fallu qu'un inspecteur trouve le courage de soupçonner une famille au-dessus de tout soupçon. Reste une dernière chose, et il serait malhonnête de ne pas le dire. Cette condamnation repose sur un faisceau de présomption et sur une expertise toxicologique balbutiante, dans un procès dont l'acte d'accusation avait été livré aux journaux avant la première audience. Les jurés savaient tout avant d'entendre quoi que ce soit. Cette question-là, celle du procès déjà jugé par l'opinion avant d'être jugé par le droit, nous le connaissons parfaitement. Nous l'avons simplement déplacé du journal du matin vers l'écran que nous tenons dans la main. 3 morts, 1 trou d'argent, 1 famille et pas un cri. Le silence a duré 2 ans. Il aura suffi de 17 jours entre une signature et un enterrement pour le briser.

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La réussite de cette semaine est consacrée à Marie Posa, une artiste de la régie de Visée, avec un texte qui a pour thème la fibromyalgie. Écoutons « Je n'ai pas l'air malade »,

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1: 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Jean-Paul à la présentation pour une nouvelle série, comme promis, la période disco, qui se situe aux environs de mi-année 70 jusqu'à mi-année 80. Ah, c'est à peu près la période de ce qu'on appelle la période disco. Alors, nous commençons avec Sister Sledge, qui interprète We Are Family.

Le morceau suivant, c'est un mélange de funk et de disco. Le groupe s'appelle In Deep et il vous interprète Last Night, a DJ Saved My Life.

grand spécialiste du disco et du funk, Earth, Wind and Fire vous interprète Boogie Wonderland.

Le groupe Chic vous interprète Le Freak. Ça n'a rien à voir avec l'argent, bien sûr. En traduction littérale, ça veut dire le fou ou le monstre.

immense groupe du disco Boney M, qui a beaucoup de succès dans les années 80, et notamment avec Daddy Cool.

également grande star du disco et du funk, Barry White vous chante ici Let the Music Play. 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

Voilà, on termine ce premier volet sur le disco et funk. Et je vous dis à bientôt pour la prochaine édition. Alors, on va terminer avec A Taste of Honey, Boogie, Oogie, Oogie.

La réussite de cette semaine est consacrée à Marie Posa, une artiste de la régie de Visée, avec un texte qui a pour thème la fibromyalgie. Écoutons « Je n'ai pas l'air malade ».

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